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1: Ah oui, c'est toujours une bonne idée d'écouter Europe 2. On peut tomber comme ça nez à nez avec un bonus pop Europe 2. Celui-ci, je sais que vous l'aimez bien. Les Spice Girls Wannabe, bienvenue, c'est Europe 2 Pop Radio. 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

Europe 2 Pop Radio avec Train et Soul Sister. Vous êtes peut-être en train de parler de vos vacances d'été, ça va être le week-end, vous allez tout déterminer. Bon courage, faut choisir la destination déjà, premier truc. Voilà, Tame Impala et Jenny Dracula sur Europe 2.

La nuit peut démarrer. Il est minuit, bienvenue sur Europe de Pop Radio. Profitez bien de ce long week-end. Des 60 minutes pop non-stop qui démarrent avec Kaigo, Tina Turner et Ray sur Europe de Bonne Nuit.

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